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2: Buongiorno, bonjour, buona giornata a tutti, bonne journée à toutes et à tous. Il est 6 heures passées de quelques secondes. 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
1: On s'intéresse à Avira Dilalio qui débute donc ce week-end. Jean-Marc, saoude.
2: Salut, Anto.
1: Bienvenue sur les ondes. Donc pour nous parler de cet événement qui est devenu un rendez-vous incontournable en Balagne et en Corse également.
2: Bien sûr, voilà 36e édition cette année. Donc même si, je dirais, il y a eu quand même une baisse, je dirais, de production agricole, hein, parce que bon, elle y est. Peut-être que la future, croisons les doigts, que ce qu'il y a sur les arbres, ça pourra être gardé et pouvoir être en production. Donc ça pourrait, je dirais, aller sur une de bonnes récoltes. Hein. Voilà, donc on verra. Une 36e édition dans sa foulée, dans sa continuité, sur le travail avec les oléiculteurs, avec un concours, un résultat de concours, avec une remise de prix sur le champ de foire à l'inauguration. Vous aurez donc à voir des démonstrations de taille le samedi et le dimanche, donc le samedi à 18h et 17h le dimanche, donc sur des oliviers centenaires, voir comment on taille, hein, pourquoi on les taille, quelle est la pratique de la taille, pourquoi on taille un gros olivier. La façon sûrement dont on veut récolter, il y aura des tailles qui seront différentes, donc ça sera expliqué. Il y aura aussi donc le moulin avec la coopérative Oléicole Balagne, donc on pourra voir sur place comment on fait de l'huile, hein. Il y a tout le process, donc directement de l'olive en passant pour le moulin, en arrivant à faire de l'huile. Voilà, donc ça, il y a une animation comme ça, donc ça c'est le samedi et dimanche toute la journée en permanence. Avec le syndicat Oléicole, donc pour la partie toujours huile d'olive, donc il y aura un atelier de dégustation d'huile d'olive. Donc là, il faut savoir que l'huile d'olive en AOP de Corse a deux particularités, donc une récolte à l'ancienne et une récolte sur l'arbre qui donne des goûts différents, déjà des modes de récolte différents, puis surtout des goûts différents lorsqu'on va goûter. Et comme il y a une étiquette dessus, récolte sur l'arbre et récolte à l'ancienne, au moins les gens peuvent savoir et quel goût il y aura en fonction du type de récolte que l'on va avoir.
1: Ça veut dire qu'il y a une version, je dirais, où en fait l'olive tombe naturellement et l'autre, on l'aide, c'est ça, mécaniquement?
2: C'est ça, donc la récolte sur l'arbre, c'est fait par des procédés soit de vibreur, soit de peigne. Et la récolte à l'ancienne, c'est par chute naturelle avec des filets. Donc on récupère les olives qui tombent et on va au moulin. Voilà, donc c'est deux procédés différents, mais deux types d'huile différentes. C'est surtout ça, une récolte à l'ancienne, ça va vous donner une huile d'olive qui est douce. Donc c'était l'huile qu'on retrouvait sur la Balagne, hein, ce type d'huile-là. Hein. Il y a quand même des gens qui aiment ce type d'huile d'olive. Hein. Sinon, vous allez avoir d'autres en récolte sur l'arbre qui est un peu plus verte, un peu plus ardente. Donc ça plaît aussi à d'autres. Donc voilà, il y a un peu pour tous les goûts.
1: Oui, chacun ses goûts, chacun, je dirais, sa couleur. Vous parliez d'une baisse de production, c'est lié au changement climatique?
2: Mais c'est lié, oui, à des changements climatiques, oui, pas beaucoup de pluie. L'olivier, il a besoin d'eau à des certaines périodes. S'il ne les a pas à ces périodes-là, il va se protéger, hein, il supprime sa production, mais lui, il est toujours. Hein. On a des oliviers qui ont presque 1000 ans parfois. Donc lui, il se protège, sa récolte, de temps en temps, ben, s'il ne peut pas l'alimenter, il la supprime. Un arbre fruitier, il va alimenter son fruit et se sécher. L'olivier, lui, il est assez intelligent. C'est des arbres centenaires, oui. Et c'est des arbres qui fonctionnent comme ça, avec un cycle qui est celui-là. S'il y a de l'eau à des périodes, il vous donnera une production.
1: Oui, donc, d'où cette finalement durée de vie. On parlait d'arbres centenaires. C'est vrai qu'ils sont là depuis longtemps et puis ils sont toujours assez impressionnants et très beaux aussi, très torturés souvent quand ils sont âgés comme ça. On a parlé donc des différentes animations, évidemment le moulin portatif qui connaît un énorme succès, notamment pour les gens qui ne connaissent pas forcément le process, et donc ils peuvent découvrir ça avec leurs enfants. C'est une foire conviviale, ouverte justement à toute la famille.
2: Oui, c'est ce qu'on veut, de toute façon, je dirais. Il y a, pour les enfants, donc avec le SIDOC, des ateliers autour de l'Olivier. Il y a, avec Pratica Lingua, qui sera présent le samedi, aussi des ateliers sur la langue corse, en langue corse. Donc, il y a aussi une exposition du parc naturel qui est toujours présent avec nous. Donc, il y a le syndicat des couteliers qui sera présent, qui va faire de la démonstration de forge aussi en permanence sur les deux jours. Donc, là aussi, à voir comment on forge un couteau. Et je veux dire, le façonnage qu'ils font avec la lame, tout ça. Donc, voilà. Il y a toutes ces procédures de savoir-faire. Et vous avez aussi tous les produits, je dirais, les produits que l'on va rencontrer. Et l'avantage de ce type de foire, donc, comme Avier a dit la livre, qui est une foire labellisée par la FRAC. Donc, c'est des foires où vous avez en face de vous le producteur. L'artisan, c'est lui qui fait son produit. Donc, quelle meilleure personne peut parler de ce qu'il fait ? Donc, sur place, voilà, c'est cet avantage-là. Celui qui va vous vendre, c'est celui qui produit. Et c'est beaucoup intéressant pour les gens. Il n'y a pas de revendeur, c'est interdit chez nous. Voilà.
1: Ouais. La foire, donc, qui est l'une des étapes de ces nombreuses foires de Corse qui se déroulent sur toute l'année, et donc qui fait partie de cette FRAC. Alors, est-ce qu'on a évoqué tout ce qui va se passer ? Alors, bien sûr, il se passe beaucoup de choses, on ne va pas non plus tout détailler, mais je sais qu'il y a par exemple une partie également animation musicale le samedi et le dimanche soir. Et alors, il faut souligner qu'en plus, c'est gratuit. Et ça, c'est assez rare dans notre monde aujourd'hui, la gratuité.
2: Ah oui, de toute façon, je veux dire, voilà, depuis que la foire existe, je veux dire, on est à la 36e édition, je veux dire, les animations sont gratuites pour les gens et les concerts le soir pareil. Donc le samedi soir, à l'apéritif, donc, il y aura Iganterini, suivi d'une soirée un peu plus festive avec Sumantano. Donc le dimanche soir, à l'heure de l'apéritif, il y aura donc une animation avec Scambio Gorso. Et donc le concert final du dimanche soir, bien sûr, donc des animations, des concerts gratuits avec Maï Pêche.
1: Ouais, l'une des grandes voix, sinon peut-être aujourd'hui une des plus grandes voix, en tout cas du chant corse. D'autres choses à rajouter, Jean-Marc, par rapport à tout ce qu'on a déjà évoqué ?
2: Non, je crois qu'on a assez fait le tour. Et puis maintenant, il faut faire le tour de la foire. Il faut monter aussi, je dirais, sortir du bord de mer et sortir des villes. Dans les villages, il se passe beaucoup de choses. Toutes les foires de Corse ne sont dans le monde rural, ne sont pas dans du monde urbain. C'est la ruralité qui les a mis en place. C'est elles toujours qui aujourd'hui se battent avec leurs contraintes pour essayer de faire vivre un territoire, leur commune, et de faire vivre des professions autour de ces manifestations.
1: Oui, c'est ce qui fait la richesse de la Balagne, ce côté bien sûr estival, la mer, mais aussi donc cette montagne et tous ces villages qui vivent à l'année et puis qui proposent vraiment de très beaux rendez-vous. Rendez-vous donc justement dès samedi, ça commence à quelle heure précisément samedi, là, cette 36e foire de l'Olivier ?
2: Eh bien samedi à partir de 10h, donc ouverture du champ de foire. Et toute la journée, on invite les gens à venir déambuler et discuter avec les producteurs.
1: Benile, numerosi, donc, Nanta, Ashta, Viera di Laliu, Ashta Domenigada, donc samedi et dimanche, venez nombreux pour faire la fête ici à Montegrosso. Merci Jean-Marc et belle foire alors.
2: Merci Anto et puis au plaisir.
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Un remake de l'homme de Rio avec Bruta Cigario tourné en studio, mais elle s'en tire avec brio. 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
0: Bon après-midi à vous toutes et tous qui nous rejoignez.
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